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1: Bonjour à toutes et à tous et bienvenue dans les actualités francophones de l'après-midi sur Radio Vanuatu. Je suis Marie-Laure Ludvaune, ravie de vous accompagner pour ce point sur l'actualité en français. Agriculture, le gouvernement renforce le soutien aux agriculteurs commerciaux. Les agriculteurs commerciaux du Vanuatu ont reçu plus de 20 millions de vatu d'assistance dans le cadre du programme de permis pour les entreprises agricoles commerciales. Le directeur de l'agriculture, Antoine Ravo, précise que ce soutien a permis d'appuyer 20 exploitations à Efate et Santo, notamment à travers le défrichage des terres, la fourniture de clôtures, de réservoirs d'eau, d'équipements de récolte et d'une machine de broyage du cava. Il ajoute que les titulaires de permis peuvent aussi accéder à des facilités de crédit bancaire grâce à l'appui du gouvernement, dont un prêt de 6 millions de vatu accordé à une entreprise de transformation d'arachide. Enfin, des formations et un accompagnement en gestion sont mis en place pour aider les producteurs à développer leurs activités et à accéder à de nouveaux marchés. Transport aérien, le deuxième Twin Otter d'Air Vanuatu, attendu en juillet. Air Vanuatu a confirmé que son deuxième avion Twin Otter devrait arriver à la mi-juillet. La compagnie aérienne a expliqué qu'un léger retard a été causé par des difficultés d'approvisionnement en équipement nécessaire à l'appareil. Des travaux de remise en état et de reconstruction de l'avion sont actuellement en cours avant sa mise en service. Tourisme. Le quatrième forum des marchés touristiques abordera la connectivité aérienne et les croisières. Le quatrième forum des marchés touristiques se tiendra ce mois-ci pour discuter de la connectivité aérienne et du développement du secteur des croisières. La directrice générale de l'Office du tourisme du Vanuatu, Adela Haru, a indiqué que cette rencontre intervient alors que Fiji Airways étudie la possibilité d'augmenter ses vols vers le Vanuatu. Développement agricole, le programme Island Focus renforce la production agricole. Le programme Island Focus poursuit ses activités de développement agricole à Santo, Malo, Pentecôte, Ombaye et Maïwo. À ce jour, plus de 80 000 plants de cacao ont été produits à Malo, 20 000 plants de taro cultivés à Penama et plus de 10 000 boutures du cava mis en terre à Maïwo. Le département de l'agriculture prévoit la distribution de 400 000 plants de cacao, 1 million de plants vivriers et 2 millions de boutures de cava d'ici fin 2026. Ces initiatives visent à renforcer la sécurité alimentaire, améliorer les moyens de subsistance ruraux et soutenir le développement de l'agriculture commerciale. Actualité régionale, le Pacifique appelle à des médias plus résilients et fiables. Selon le secrétaire adjoint du département d'éthique de Papouasie-Nouvelle-Guinée, Roussel Worouba, l'avenir des médias dans le Pacifique ne dépend pas uniquement de la technologie, mais aussi de la confiance, de la gouvernance et du développement des compétences. Il souligne la nécessité de renforcer la résilience des systèmes médiatiques tout en préservant la confiance du public et les valeurs démocratiques. Côté sport football, le Vanuatu a remporté son premier match amical international du week-end en battant les Fidji sur le score de 2-1. La rencontre s'est déroulée au stade de Freshwater de la Fédération de football du Vanuatu à Port Vila. L'entraîneur national Lars Hope s'est dit très satisfait de la performance de ses joueurs et de cette victoire importante. Rugby à 13, le vice-président de la Fédération de rugby à 13 au Vanuatu, David Lolo, s'est félicité de la victoire de l'équipe nationale masculine face à Singapour sur le score de 30-24. Il a déclaré qu'il s'agit d'un succès important qui mérite d'être célébré. Monsieur Lolo a également indiqué que des efforts supplémentaires seront consacrés à l'équipe féminine afin de l'aider à progresser après sa défaite contre les Singapore Sunbirds. Et pour clore ce bulletin, la météo. Une alerte marine est en vigueur sur toutes les zones maritimes du Vanuatu en raison de vents du sud-est soufflant entre 21 et 25 nœuds et d'une mer forte avec des vagues pouvant atteindre 2,5 mètres. Le temps restera nuageux avec de faibles pluies sur le nord et certaines parties des îles centrales, tandis que les autres régions devraient bénéficier d'un temps plus dégagé. Température maximale 27 degrés Celsius au sud et 32 au nord, minimale cette nuit 16 degrés Celsius au sud et 24 au nord. Prévision pour demain, ciel peu nuageux sur l'ensemble de l'archipel. Et voilà qui conclut ce bulletin d'information francophone. Merci de votre écoute et excellente après-midi à toutes et à tous.

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